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0: C'est le message que je voulais vous dire, que on vous aime parce que vous aimez cher Ahmadou Bamba. Et j'espère qu'on va continuer cette relation jusqu'à la fin des temps. Assalamu alaikum wa rahmatullah. Je vais donner Fallou Diop pour vous introduire, inshallah.
1: Assalamu alaikum wa rahmatullah. Comme on l'a fait l'année dernière, nous avons le plaisir d'accueillir ici aujourd'hui Cheikh Abdelaziz Al-Ahrari, que nous remercions de sa présence. Nous le remercions en son nom propre, mais aussi nous remercions toute sa famille, toute la délégation avec laquelle il est arrivé aujourd'hui. Comme Khadim Silla a pu le dire tout à l'heure, c'est quelqu'un qui aime Cheikh Ahmadou Bamba et qui l'a manifesté. Et il n'y a aucun doute, puisque cet amour se voit dans ses actes, cet amour se voit dans ses paroles. Par conséquent, je vous demande une attention ferme afin de lui laisser la possibilité de nous délivrer le message qu'il nous avait délivré l'année dernière et afin qu'il nous permette d'avoir un regard plus éclairé sur Cheikh Ahmadou Bamba qui est notre guide. Puisque lui, j'en suis parfaitement conscient, a une connaissance. Il a une connaissance de Cheikh Ahmadou Bamba que certains ou beaucoup d'entre nous n'ont pas. Et donc on peut beaucoup apprendre de cette proximité, on peut beaucoup apprendre de ses paroles, on peut beaucoup apprendre de ses enseignements. Et pour toutes ces raisons, je vous demande une grande attention pour lui-même ainsi que toute la famille qui est arrivée avec lui. Wassalamu alaykum wa rahmatullahi wa barakatuhu. Je lui donne la parole, cher Abdelaziz, et vous remercie encore en mon nom propre et au nom de tous nos guides qui sont ici présents devant vous. Nous vous remercions très sincèrement de votre venue ainsi que de votre affection pour notre guide Cheikh Ahmadou Bamba. Je vais juste annoncer qu'il y a le petit Naïm qu'on cherche, qui était avec la délégation, et sa mère s'appelle Saïda. C'est elle qui la cherche. Si vous la trouvez, vous pouvez l'amener juste ici et on va le retourner à sa mère, Inch'Allah.

0: Voilà. Donc, on va lui passer la parole pour qu'il délivre son message. L'heure de la prière est proche. Donc, sans tarder, je vais rendre le micro.
1: 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Tout d'abord, je tiens à remercier tous les frères, les organisateurs, les chouyours et tous les frères et sœurs qui sont présents ici de m'accepter parmi vous. Quand on parle de l'amour de Sidi Cheikh Ahmed Obamba, je ne sais pas si c'est mon amour pour lui ou son amour pour moi qui me fait parler.

On est dans une assemblée des enfants de Sidi Cheikh Ahmadou Bamba.

Et j'ai la certitude que sans l'autorisation de Sidi Cheikh Ahmed Bamba, je ne peux pas me mettre ici et vous parler. Les Awliya Allah, Allah subhanahu wa ta'ala leur donne un pouvoir. Le pouvoir de gérer les choses même après leur décès. Et il est bien évident que Sidi Cheikh Ahmed Bamba vous aime. Vous êtes ses enfants. Vous l'aimez, vous aussi, à votre manière. Et si Sidi Cheikh me permet d'être ici et de vous parler, je vais essayer. Je suis sûr que je ne vais pas y arriver, mais je vais essayer d'être à la hauteur de cette mission, avoir un autre regard, une autre vision sur comment profiter de ce grand cher. On est là, on récite les kassaïdes de Sidi Cheikh, on essaie de manifester notre amour pour Sidi Cheikh. Mais quand on aime quelqu'un, on essaie toujours de lui faire plaisir et savoir ce qu'il veut et ce qu'il attend de nous. Sidi Cheikh Ahmed Bamba est un maître. Un maître dans le sens où il est là pour nous guider vers Allah, pour nous enseigner la religion d'Allah, pour nous éduquer, pour éduquer nos âmes, pour purifier nos âmes, pour être dignes de sa rencontre le jour de la résurrection. Sidi Cheikh Ahmed a un grand niveau. Et quand on veut être avec les rois, il faut être à la hauteur. Et pour espérer rencontrer Sidi Cheikh Ahmed après la mort, il faut qu'on soit à la hauteur. Comment être à la hauteur de cet amour et de cette rencontre? Et je crois que maintenant, vous allez accepter ce que je vais dire, parce que je suis sûr que vous n'avez aucun doute sur l'amour que je vous porte. Je n'ai aucun intérêt, alhamdulillah. Mais puisque Sidi Cheikh Ahmed m'a accepté, je vais essayer d'être le khadim du khadim, le khadim de Sidi al-Khadim. Essayer de transmettre son message par un autre canal, avoir une autre vision. Parce que si Sidi Cheikh nous aime, il faut lui rendre cet amour. Comment lui rendre cet amour? Il faut qu'on comprenne une chose. Awliya Allah n'ont qu'un seul souci. Rapprocher les hommes d'Allah. Le seul souci qu'on cherche te voir, il pense à te rapprocher d'Allah. Donc, tu ne lui fais plaisir qu'en faisant l'effort de te rapprocher d'Allah. Je vais peut-être être un peu dur avec vous aujourd'hui. Mais vous allez me supporter. Et je ne vais pas continuer avant que vous me donniez l'autorisation d'être franc et sincère avec vous. Même si ça peut vous heurter. Est-ce que j'ai votre autorisation? Awliya Allah, comme on vient de le dire, n'ont que ce souci.
Quand il te voit toi, toi, toi, toi, il veut que tu te rapproches d'Allah. Comment se rapprocher d'Allah comme le souhaite notre Cheikh? Sidi Cheikh, pendant sa vie, a fait beaucoup de grandes choses. Et les plus grandes choses qu'il a faites dans sa vie, c'est qu'il a formé des hommes. Des hommes qui ont porté le secret et la lumière et qui ont été dignes de la compagnie de Sidi Cheikh Ahmad. Imaginez notre déception si on meurt et demain on n'est pas à la hauteur de la rencontre de Cheikh. Est-ce que vous croyez que la rencontre du Cheikh est quelque chose d'évident, acquise? Pas du tout. Est-ce que tu es à la hauteur pour être avec Cheikh? Et comment atteindre ce niveau pour être avec Cheikh? Réciter les Qasaïdes, c'est joli. C'est beau. C'est de belles paroles. Mais entre nous, est-ce que c'est suffisant? Répondez-moi. C'est suffisant? Parce que si on ne se remet pas en question et si on ne se coupe pas un peu le palmier, on va continuer sur notre voie sans se rendre compte qu'on est en train de perdre l'héritage de Sidi Cheikh Ahmad. Et rien ne peut me faire souffrir que si cet héritage se perd. Un aussi grand homme qui voit son héritage se perdre, à tel point qu'il commence à se propager entre nous, qu'on peut être élevé et éduqué avec les Qasaïdes seulement. Et qu'en récitant les Qasaïdes, ça suffit pour nous éduquer. Et ça, c'est quelque chose de grave. Parce que si le Qasaïde suffisait pour nous éduquer et nous élever, est-ce que les Qasaïdes sont plus forts ou le hadith de Sayyidina Nabi plus fort? C'est quoi le plus fort, les Qasaïdes ou le hadith de Sayyidina Rasulullah sallallahu alayhi wa sallam? C'est quoi le plus fort? Hadith al-Nabi. Donc, autant réciter le hadith. Et le hadith va nous éduquer et nous élever. Alors que ce n'est pas vrai. On peut réciter le hadith. On peut les apprendre. On peut réciter le Qasaïd. Mais on est comme on est. Avec un cœur souillé, plein de jalousie, de maladie, d'orgueil, de fierté, impur. C'est avec ce cœur que tu vas rencontrer Sidi Cheikh Ahmad? Je ne crois pas. Je ne crois pas. J'étais en train de lire des écrits de Sidi Cheikh Ahmad. C'est des lettres qu'envoyait Sidi Cheikh Ahmad à ses disciples. On lui envoyait des questions et lui, il répondait. Et puis, une lettre qu'il reçoit d'un frère qui lui dit « Comment choisir mon cheikh? Et si je veux changer de cheikh, les critères pour lesquels je choisis un cheikh qui m'éduque? » Donc, Sidi Cheikh Ahmad lui répond. Il lui dit, il y a des critères que doit avoir un cheikh que tu dois prendre comme maître pour t'éduquer et t'élever. Donc pour Sidi Cheikh Ahmad, il est impossible de cheminer ou de se purifier sans cheikh. Impossible.
Donc, il lui a dit, il y a trois critères. Il y a le cheikh de l'enseignement et le cheikh de l'éducation et le cheikh de l'élévation. Il a dit, cher frère, essaye de chercher et d'étudier ces trois critères. C'est un cheikh pour le prendre comme éducateur. Et imaginez la hauteur de cheikh. Sidi Cheikh Ahmadou Bamba, le maître de son temps, qui reçoit une lettre d'un frère qui demande les critères d'un bon cheikh. Il ne lui dit pas que c'est moi. Il lui dit, je vais te montrer le critère et c'est à toi de choisir. La noblesse, un seigneur qui répond au-dessus de tout soupçon. Il n'appelle pas les gens à lui. Il appelle les gens à la vérité. Et il veut guider les gens à la vérité, pas à lui. Radiyallahu anhu wa arda. C'est pour ça quand on parle de cet homme ou de tous les awliya, ils ont un niveau qu'on ne peut pas imaginer de réflexion et de raisonnement. Ce sont des hommes nobles. Il dit, mon fils, je vais t'enseigner comment chercher un cheikh, parce que tu ne peux pas cheminer sans cheikh. Alors il lui a dit, je te parle du cheikh de l'enseignement. Le cheikh de l'enseignement, c'est un cheikh qui a appris la science intellectuellement et qui connaît beaucoup de choses et qui sait raisonner et donner un avis en voyant toutes les sources de la charia. Donc c'est un cheikh intellectuel. Il t'enseigne, il te donne de la science que tu reçois intellectuellement. Donc, ça c'est un maître, mais c'est un maître qui peut t'apprendre que la science superficielle. Ça veut dire, il te dit par exemple, il ne faut pas mentir. Entre nous là, est-ce que le mensonge est halal ou haram? Répondez-moi, le mensonge est halal ou haram? On le sait. On a besoin de cours et de hadiths et de versets coraniques pour le savoir? On n'en a pas besoin. On connaît les versets, on connaît les hadiths. Mais est-ce qu'on ment? Répondez-moi. Est-ce qu'on ment? Oui. En mots. Donc la science et la connaissance intellectuelle est insuffisante pour éduquer l'homme. Donc cheikh, il lui montre la première catégorie des cheikhs. La deuxième catégorie, c'est le cheikh de l'éducation. Le cheikh de l'éducation, c'est celui qui éduque ton ego, ton nafs, qui te montre comment te comporter avec ton ego et qui voit ton ego et le fait qu'il te parle ou s'adresse à toi, il voit tes défauts et il essaie de te guider en te montrant comment éduquer ta nafs. Il peut te dire, tu fais cet exercice, tu fais ce dhikr, tu portes, essaie de porter cet amour dans ton cœur. Réveille-toi la nuit pour prier deux rak'a par exemple, avant le fajr. Quand tu es avec ton épouse et qu'elle n'est pas correcte avec toi, comment réagir avec elle? Et toutes ces choses pour éduquer ton ego. Donc c'est un cheikh d'éducation.
Elle éduque ton âme. Et après, Cheikh, il lui parle du Cheikh de l'élévation. Le Cheikh de l'élévation, c'est le Cheikh. On peut profiter de son regard. C'est un Cheikh qui porte la lumière d'Allah dans son cœur. Et le simple fait de le voir nous rappelle Allah. Comme le dit Sayyidina Muhammad sallallahu alayhi wa sallam, Inna min al-rijali rijalun idha ru'u dhukira Allahu li ra'yatum. Il y a des hommes, quand ils sont vus, on évoque Allah en les regardant. Tu vois son visage, tu te rappelles Allah. Tu le regardes, tu dis ce visage est un visage divin, sans qu'il parle. Et quand il parle, il te transporte dans une autre dimension où il te met auprès d'Allah et tu oublies tout et tu n'es en train que de prendre et d'avaler ces paroles pleines de lumière alors qu'il est en train de dire la même chose que tout le monde. Mais ces paroles sont pleines de lumière. Quand il parle, il attire ton cœur vers Allah. Il t'attire à lui et en même temps, tu sens la présence d'Allah. Ce sont des hommes élevés par Allah et la lumière d'Allah, porteurs de la lumière d'Allah dans leur cœur. Et quand on les regarde et quand ils parlent, on se sent auprès et dans la présence d'Allah. Ces hommes-là, quand tu es avec eux, et parmi ces hommes, Sidi Cheikh Ahmed Obamba. Quand on voit Sidi Cheikh Ahmed, il n'a pas besoin de parler. Il n'a pas besoin d'enseigner. Le simple fait de le voir, tu te sens avec Allah. Il te transporte et t'élève même sans parler. Et quand il parle, tu rentres dans une autre dimension. Et le fait d'être avec lui, ça c'est une autre chose dans sa compagnie. Donc Sidi Cheikh Ahmed nous enseigne qu'il faut avoir un maître pour cheminer et être digne de sa rencontre le jour de la résurrection. Sidi Cheikh Ahmed Mbamba a laissé beaucoup d'enseignements. On laisse passer l'adhan ou bien on arrête? On arrête. D'accord. On n'en a jamais assez de parler de Sidi Cheikh. Mais essayons de profiter de ses enseignements en cherchant une voie et un maître qui nous éduque pour être avec Sidi Cheikh Ahmed. Et pour terminer, je vais vous raconter une petite anecdote. Une fois, j'étais chez Cheikh Ahmed Tijani. Je visitais le mausolée de Sidi Cheikh Ahmed à Tijani, à Fès. En rentrant, je rencontre un jeune homme sénégalais qui est venu chez moi. Il m'a dit « Salam alaykoum, Cheikh. Je vous connais, Cheikh. Je suis vos enseignements. Vous ne pouvez pas imaginer ce que vous m'avez apporté à moi et à ma femme comme enseignement. Et ça a tellement changé nos vies qu'on est vraiment reconnaissants. » Donc, ce jeune homme, il est venu à Fès, au Maroc. Et il sait que j'habite le Maroc. Et il sait qu'il a profité des enseignements. Au lieu de venir visiter le vivant,
Il est allé chez le mort. J'ai la certitude que je ne vois pas une poussière dans la chaussure de Sidi Cheikh Ahmed Tijani. Mais comme on dit, un chat vivant est plus utile qu'un cheval mort. Donc je lui dis, tu viens du Sénégal, ici, au lieu de chercher l'homme de qui tu profites, qui a changé ta vie, tu viens visiter une tombe. Elle est où ta tête? Elle est où ta tête? Donc Sidi Cheikh Ahmed, en nous apportant ses enseignements, il n'a jamais parlé de karama et de miracle. Maintenant, quand on parle de Cheikh, on dit il y a un tel Cheikh, il dit qu'est-ce qu'il a fait? Ça veut dire qu'est-ce qu'il a fait? Est-ce qu'il marche sur l'eau? Est-ce qu'il vole? Est-ce qu'il fait de la magie? C'est ça les critères qui deviennent pour nous d'un bon Cheikh. Ce n'est pas les critères de Sidi Cheikh Ahmed. Il parle de science, d'enseignement, d'éducation, d'élévation. Alors nous, on a tout transformé et on a mis nos propres critères, les critères de nos égaux. Je dois m'arrêter, je crois, pour vous. Barakallahu fikum, jazakumullahu khairan. جزاكم الله خيرا.

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2: 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On est toujours honoré de célébrer chaque événement où on parle de l'islam, du prophète Mohammed sallallahu alayhi wa sallam, de Khadim al-Rasoul et de faire la rencontre de tous les frères musulmans, de toute obédience qu'ils soient. Les musulmans sont frères. Et on est honoré de recevoir Cheikh Abdelaziz et d'écouter les conseils d'Inu Nasih. Et le musulman doit toujours être à l'écoute de tout conseil. Les conseils sont fondamentaux dans l'islam. Le prophète Mohammed sallallahu alayhi wa sallam a dit ad-dinu nasiha, la religion c'est le bon conseil. Le mouridisme c'est une voie, comme l'a expliqué Khadim Rasoul. Il dit ma voix, c'est iman par le tawhid, islam par le fiqh, ihsan par le tasawuf. Et la voix des mourides a des particularités qui sont al-ilm, al-amal, al-adab al-mardi ou al-khidma. Ce sont des spécificités qui appartiennent à toutes les tariqas mourides, mais il y a des secrets dans chaque tariqah. C'est pour ça qu'on ne peut pas ouvrir une tariqa de soi-même. Le qutb qui ouvre une tariqa, qui appelle les gens à le suivre pour les conduire à Allah subhanahu wa ta'ala et au prophète Mohammed sallallahu alayhi wa sallam, il doit avoir une autorisation du prophète Mohammed sallallahu alayhi wa sallam qu'il voit à l'état de veille. Yaqadatan la manama. Donc, les qutb qui ont une voix, le prophète Mohammed sallallahu alayhi wa sallam leur confie une partie de sa communauté. Parce qu'ils ne prennent pas leurs disciples ailleurs, mais dans l'islam. Donc, c'est le prophète Mohammed sallallahu alayhi wa sallam qui leur confie. Et chaque khutb a des particularités, a des spécificités, a des secrets et a des privilèges. Khususiyat. Khadim al-Rasoul, il a eu à vivre une épopée extraordinaire, une épopée incroyable, que plus quelqu'un étudie la vie de Khadim Rasoul, étudie les œuvres de Khadim Rasoul, découvre des choses insoupçonnables qu'il n'a jamais imaginées. Et c'est pour ça que chacun va connaître Khadim Rasoul à la mesure de son entendement ou à la mesure de sa réalisation ou à la mesure de ses recherches et de son avancement.

Eux, ils ont connu Khadim Rasoul, il a vécu parmi eux. Et ils ont témoigné. Il y a un recueil des poèmes mauritaniens. Diwan al-Bayadin, fi mazaya Sheikh al-Khadim, Sayyid al-Bayadin, wa soudaniyin fil Maghreb. Ils disent A'ya al-wara fahmu ma li Sheikh min madadin, law kana yufhamu ma'nahu la fahamnahu. Notre intelligence s'est épuisée à connaître d'où Khadim Rasoul tire ses inspirations. Si c'était humainement possible à connaître, nous on l'aurait connu. Il était plus qualifié que n'importe qui. Un autre, il a dit Ahmadou, man bil ilmi Ahmadou, wa ba'da shafi' al-nasi fil nasi shafi'u, wa man huwa fi ilm al-haqiqati mufradu, wa allafa ma anhu tadhiqu al-majami'u. ومن هو للست الصحاح مصحح وحاوي ما احتوته الشرائع لولا اختتام الرسل بمحمد ومن دون ذاك الباب حال مانع لأفرط بعض القوم فيكم لكن فيما دون النبوة واسع وفيما دون النبوة كله يغدو ويروح سرحكم وهو راتع. Donc en synthèse ils disent à part la station du prophète Mohammed sallallahu alayhi wa sallam qui est intouchable et qui est le sceau des prophètes Khatim al-Anbiya wa al-Rusul, la station de Khatim al-Rasul, elle est partout. On ne peut jamais le connaître. Il est en dehors de la compréhension des humains. Et lui-même, Khatim al-Rasul, il a dit « Ghaba maqami ansi wal baqi al-qadim wa innani abdun khadimun la yarim » Ma station est occultée à un autre que mon Seigneur l'Éternel et je suis un serviteur qui ne faillit jamais dans son service. Donc, son titre Khadim Rasoul, c'est ça d'où vient la khidma. La khidma des mourides, comme Khadim Rasoul a œuvré pour le prophète Mohammed sallallahu alayhi wa sallam, comme personne n'a pu œuvrer, lui-même il a dit, et tout le monde a témoigné en son époque, les mourides, eux, ils se mettent, s'investissent dans la khidma pour œuvrer pour Khadim Rasoul et mettre leur khidma dans la khidma de Khadim Rasoul offerte au prophète Mohammed sallallahu alayhi wa sallam. Les mourides, ils vivent pour la khidma. Œuvrer pour Khadim Rasoul, c'est œuvrer pour le prophète Mohammed sallallahu alayhi wa sallam. D'ailleurs, les soufis comprennent très bien cela. Il y avait un grand cheikh qui était un disciple de cheikh Abul Hassan Shadli. Abul Hassan Shadli, c'était le qutb de son époque. Et c'était un qutb incroyable. Il disait « Sahaltu tariqata lil khaliqa ». J'ai aplani la voie pour les disciples. Un de ses disciples, il l'aimait tellement, tellement, qu'il ne parlait que de lui. Il ne parle que de Cheikh Abul Hassan Shadli. Un jour, il voit le prophète Mohammed sallallahu alayhi wa sallam. Et il dit « Oh prophète, je fais mon pardon, je fais mon repentir. » Parce que mon amour pour Abul Hassan Shadli m'a fait oublier de te mentionner et de parler de toi. Le prophète Mohammed sallallahu alayhi wa sallam a souri. Il a dit, oh bienheureux, tu ne sais pas que l'amour d'Abul Hassan Shadli, c'est mon amour, c'est l'amour pour moi. L'amour que tu portes, Abul Hassan Shadli, c'est l'amour que tu portes pour moi. Donc l'amour, quand il est porté sur quelqu'un, c'est pour une raison. Par exemple, les disciples ou les soufis, quand ils aiment leur cheikh ou ils aiment un wali, ils l'aiment pour Allah, ils l'aiment pour le prophète Mohammed sallallahu alayhi wa sallam. Donc, ils personnifient cet amour. Parce que, au lieu de rester dans l'abstraction, ils le personnifient. Ils donnent des hadiyas, ils l'honorent pour la face d'Allah, pour la face du prophète Mohammed sallallahu alayhi wa sallam. Donc, c'est cet amour, des fois, qui est impénétrable pour nos frères, par exemple, wahhabites ou salafis, qui ne comprennent pas ces réalités. Mais les soufis, ils vivent cela. Et d'ailleurs, ça fait partie de la sunna du prophète Mohammed sallallahu alayhi wa sallam. Le prophète Mohammed sallallahu alayhi wa sallam, le jour de Hudaybiyah, quand il y avait Sulh al-Hudaybiyah, quand Urwa ibn Mas'ud, envoyé par les Quraychites, pour négocier avec le prophète Mohammed sallallahu alayhi wa sallam, pour qu'il ne fait pas la Umrah, parce qu'ils veulent l'empêcher de faire la Umrah pour ne pas, parce qu'ils n'ont, ils sont en état de guerre, ils n'ont pas encore signé de pacte. Urwa ibn Mas'ud, quand il est revenu voir les Quraychites, il a dit, écoutez, si vous combattez Mohammed, ses compagnons,

0: vous laisserons pas arriver à lui jusqu'à ce qu'il tue autant de nombres qu'ils sont ou plus. Je n'ai jamais vu un homme aussi adoré par son peuple. J'ai été émissaire chez Kisra, Khosroès, le roi des Perses. J'ai été émissaire chez Héraclès, le roi des Romains. Mais je n'ai jamais vu un peuple adoré sans leur guide comme ça. Quand il crache, le crachat ne tombe pas par terre. Il l'attrape en plein vol et il fait avec le tabarouk. Quand il fait les ablutions, ils se battent, ils vont s'entretuer pour prendre l'eau et le sable pour le tabarouk. C'était au temps du prophète Mohammed sallallahu alayhi wa sallam, les sahabes. Alors qu'aujourd'hui, il y a des gens qui peuvent critiquer cela. Non, c'est pour ça que le retour aux fondamentaux de l'islam nous apprend que l'amour est essentiel. Les premiers sahabes qui ont suivi le prophète Mohammed sallallahu alayhi wa sallam, ils ne l'ont pas suivi, ils l'ont suivi par amour. Sayyidina Abu Bakr Siddiq, il était son ami, il l'aimait, il connaissait ses vertus, ses qualités. Donc il savait qu'il ne mentait pas. Il a cru. Sayyidina Omar, il a lu le Coran, il a cru, chacun de sa façon. Mais s'ils l'ont suivi, ils ont fait les guerres avec lui, ils ont fait la hijra, ils ont subi toutes les épreuves, en le suivant, c'est par amour. La foi et l'amour sont indissociables. Donc, le Khadim Rasoul, parmi ses particularités, et on va finir, il a demandé à Allah que tous ceux qui se rattachent à lui n'entrent jamais en enfer. C'est Khadim Rasoul qui s'est porté pour eux intercesseur, shafi'a. Allah lui a dit, ils sont ta propriété, tu en fais ce que tu veux. C'est pour ça qu'il a dit, Mallakani al-bari'u wal-wali riqaba man likhtarahu an-nabi. Le Seigneur, notre Créateur, m'a accordé la propriété des âmes que le prophète élu m'a confiée. Donc, ils vivent cela, c'est quelque chose du vécu, et ils le comprennent. Et oui, il faut être à la hauteur, il faut honorer le statut de Khadim Rasoul. Quand quelqu'un il se dit talibé de Khadim Rasoul, on doit voir sur lui les qualités, les vertus. On doit voir en lui la modestie, les adabs, la piété, taqwa. C'est normal. Et heureusement, les mourides, ils ont un vécu et ils vivent avec ces réalités. Maintenant, comment chacun l'exprime à sa façon, mais l'essentiel, c'est que la foi en Allah, en le prophète Mohammed sallallahu alayhi wa sallam, les fondamentaux de l'islam, c'est ça ce qu'enseigne le mouridisme. Iman par le tawhid, fiqh par le tasawuf et ihsan, islam par le fiqh, ihsan par le tasawuf. Et le tasawuf, c'est les adab. At-tasawuf kulluhu adab. Donc, c'est les règles de bienséance. Les adab, Sirin Touba les explique, l'adab avec Allah, l'adab avec son prochain et l'adab avec soi-même. L'adab avec Allah, c'est de respecter ses commandements et ses interdits. L'adab avec ton prochain, c'est d'aimer ton prochain comme toi-même et de détester pour ton prochain ce que tu détestes pour toi-même. Et l'adab avec soi-même, c'est de contrôler son âme et de ne pas la laisser courir ses passions, de faire l'éducation de l'âme. Tarbiyat nafs. Et les adabs, c'est ça la qualité des mourides. Ils respectent leurs prochains, ils respectent surtout leurs cheikhs, ils respectent les musulmans. Les mourides sont en paix avec tous les musulmans, quelle que soit leur obédience, quelle que soit leur orientation, eux, ils respectent. Chiites, sunnites, ibadites, ils n'ont pas de problème avec tous les musulmans. Et même avec les non-musulmans, ils veulent les appeler à l'islam. Ils ne les prennent pas comme des ennemis, mais ils les prennent comme égarés, comme des gens à sauver. Parce que sauver une âme, c'est mieux que de posséder toutes les richesses de la terre. C'est ce que nous a appris le prophète Mohammed sallallahu alayhi wa sallam. Et donc, tous ces rassemblements, c'est fait pour diffuser la baraka. Et voilà le fin mot, c'est la baraka. Sirin Touba, il a dit, « Ma baqiya fi dunya illa al-baraka wal-adab. » والبركة لا تأتي إلا من الأدب فمن تأدب بورك فيه ظاهرا أو باطنا أو هما معا. Dans ce monde, il ne reste que la baraka. Et la baraka ne vient que par les adab. Et celui qui a les adab aura la baraka. Batn ou zahir. Ou les deux ensemble, batn et zahir. Wassalamu alaikum wa rahmatullahi wa barakatuh.
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